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2: Niemand goed beseft wat er aan de hand is, vertelt Antonio.
3: On sait pas où se diriger, on a envie d'aider, mais on n'a pas les capacités parce qu'on est dans l'accident. Les ambulances sont arrivées très vite et puis on est heureusement. Et ils ont pris en charge assez rapidement les victimes.
2: 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De bestuurder vertraagt even, maar hij stopt niet en rijdt over mensen. Pas enkele straten verderop komt hij tot stilstand.
4: J'ai entendu des gens crier, j'ai vu des gens à terre, en train de pleurer. J'ai vu des gens courir après la voiture, parce que quand je suis arrivé, ça venait de se passer.
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5: Tout le monde les connaissait. Tout le monde se connaît ici. Parce que c'est tous des gens des alentours. Tout le monde se connaît. C'est surtout de la famille. Moi j'habite ici, mon cousin habite là-bas. Enfin, soit. Donc c'est vraiment.
2: 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Als hij gaat wandelen, denkt hij vaak aan zijn vrienden die het niet overleefd hebben.
6: Chaque fois, je montais ma rue à pied pour une petite promenade. Quand je passais devant le drame qui s'est passé, là, bah, j'ai craqué. Je craquais à chaque fois en pensant aux personnes que je connaissais. Et surtout un ami d'enfant. Je ne peux pas oublier.
2: De inwoners van Stripi worstelen met het trauma. Elk jaar in maart worden de slachtoffers herdacht aan een monument met trommels.
7: L'impact est encore très très présent. Il y a les blessures visibles et les blessures invisibles sur le plan psychologique qui sont encore très très importantes chez de nombreuses victimes.
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5: C'est impardonnable. S'il sort de prison, c'est pas possible. C'est qu'il y a pas de justice. Je le dis, il n'y a pas de justice s'ils font sortir de prison.
3: Mais moi, je suis clair par rapport à ça. Et j'ai pas peur de dire, c'est un meurtrier. Pour moi, c'est l'assassin, c'est comme ça. Il n'y a pas d'autre mot, c'est l'assassin.
6: Mais non, c'est la justice qui va jouer, on verra, en espérant que justice soit faite, quoi. On l'espère, beaucoup.
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0: 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Om de play-offs te breken gingen ze bij Anderlecht afgelopen week op teambuilding in Parijs in de hoop om het positieve gevoel terug in de groep te krijgen. Dat horen we van trainer Jérémy Tagavel.
1: Oui, les joueurs, c'était quelque chose qui avait été organisé depuis un moment avant les playoffs et voilà, on voulait faire ça justement pendant les playoffs pour un peu resserrer le groupe et puis pouvoir passer du temps ensemble parce qu'on sait très bien que c'est aussi important de passer des moments ensemble en dehors des terrains.
2: Oui, parce que ce match-ci est important aussi. On parle beaucoup, c'est vrai, de la finale de la Coupe de Belgique, mais il y a quand même cette quatrième place à sécuriser aussi.
1: Non, clairement, c'est vrai que voilà, au plus on se rapproche de la finale, au plus tout le monde en parle. Donc, on sait que c'est quelque chose de ultra important pour le club. Mais voilà, on a un match aussi aujourd'hui à jouer, un topper à gagner. On joue à domicile, donc c'est aussi important de sécuriser cette quatrième place.
2: Un petit mot justement sur Decat qui revient dans le groupe, trop juste pour le faire commencer. C'est Cana qui joue au milieu et Angeli derrière. C'est sa première titularisation.
1: Ouais, c'est vrai que Nathan revient de blessure, donc voilà, on doit faire aussi attention à ne pas le faire commencer, surtout un match comme ça. On sait qu'il va y avoir beaucoup d'intensité. Il doit revenir tout doucement dans l'équipe. Ça reste un jeune joueur. C'est vrai qu'on en parle beaucoup. Il reste jeune, donc on doit aussi. Moi, je dois aussi le protéger par rapport à tout ça. Et puis oui, Marco a fait un bon match contre l'Union. J'étais très satisfait. Et oui, première titularisation d'Angeli qui a fait une bonne montée, qui montre de bonnes choses. C'est un jeune joueur, défenseur, gaucher, grand, rapide. Donc voilà.

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